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1: Bonjour. Après le sommet de Montpellier en France début octobre 2021, Nairobi accueille les 11 et 12 mai prochains le sommet Afrique-France co-organisé par Paris et Nairobi. Thème du sommet Africa Forward, partenariat entre l'Afrique et la France pour l'innovation et la croissance. Selon l'Élysée, ce sommet a entre autres pour but de promouvoir le développement économique, d'accélérer les investissements entre certains pays africains et la France. Et pour la première fois depuis les l'instauration de ces rencontres par le président français Georges Pompidou en 1973, le sommet va se tenir dans un pays anglophone, loin donc de ce qu'on appelait ou de ce qu'on appelle le précaré de la France. Est-ce un changement de paradigme au regard de la défiance de certains pays francophones envers l'ancienne puissance coloniale? L'organisation des sommets France-Afrique devenue Afrique-France est-elle nécessaire? Des questions que je poserai à mes deux invités. Sous l'arbre à palabres, premier invité, Georges Maken Eyanga, sociologue et politiste camerounais. Bonjour, monsieur Eyanga.
2: Oui, bonjour, cher.
1: Vous êtes également professeur associé à l'université de Tchang, dans l'ouest du Cameroun. Second invité à ce débat, Antoine Glaser, journaliste et expert en géopolitique. Antoine Glaser, bonjour.
3: Bonjour à vous.
1: Merci à tous les deux d'avoir accepté de participer à notre discussion. Le débat va être modéré par Eric Topona.
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1: Première question, Antoine Glaser. Pourquoi, selon vous, l'Élysée a décidé de faire abstraction de son ancien précaré au profit d'un pays anglophone pour abriter le traditionnel sommet Afrique-France? Paris a décidé d'opter pour un changement de paradigme?
3: Absolument, là on est totalement dans un autre monde, pas simplement parce que pour la première fois, effectivement, ce sommet qui s'appelait dans le temps France-Afrique, maintenant c'est Afrique-France depuis plusieurs années quand même, mais maintenant c'est Africa Forward, ça veut dire rien que déjà le nom totalement changé. Un, c'est dans un pays anglophone, et c'est vrai que c'est souvent, pour la première fois, on voit que ce qui est avancé, c'est le principal sujet, c'est le business, ça veut dire la politique, pour oublier un peu cette France-Afrique, le côté politique a totalement été gommé et oublié, le côté financier, évidemment, c'est plutôt du business, et c'est un vrai changement. On a l'impression que c'est président Macron s'est organisé un dernier sommet Afrique-France à sa main, avec une famille bien sûr élargie. Il n'y a plus, par exemple, les précédents sommets Afrique-France, il y avait toujours la veille de l'ouverture un petit dîner entre les présidents du précaré africain, mais qui était vraiment uniquement la décision entre les pays d'Afrique de l'Ouest et d'Afrique centrale, uniquement francophones et francophiles. Donc il y a un vrai changement, ça. Il y a une vraie volonté de rupture pour oublier tout ce qui s'est passé ces dernières années dans le Sahel.
1: Oui, donc en clair, c'est parce que la France a été chassée du Sahel qu'elle a décidé de changer d'approche. Et est-ce que cette nouvelle approche va être concluante?
3: Absolument. Ça veut dire, rappelez-vous, le premier discours d'Emmanuel Macron à Ouagadougou quand il est arrivé au pouvoir en 2007. C'est vrai que il y avait un discours sur la volonté de changement, mais vous savez, comme disait, il y a un sociologue belge qui dit, quand vous allez au musée l'Africa de Tervuren à Bruxelles, il y a tout passe sauf le passé. Donc le président français a dû penser qu'avec quelques rapports sur le Cameroun, les rapports historiques sur l'Algérie, sur le Rwanda, la France pouvait tourner la page facilement. Et là, on sent qu'il y a un vrai pas de côté de faire ça au Kenya, de faire ça uniquement avec des gens du business, de faire ça avec des présidents, un peu le président Macron, on voit que il a fait son stage quand il était à l'ENA au Nigeria, et on voit qu'il y a énormément de financiers nigérians qui sont présents. Il y a une relation de proximité avec le président nigérian Tinubu, et donc on voit qu'il y a une vraie volonté de sortir un peu de cette période historique, comme la France n'a pas réussi à le faire dans la réalité de sa présence en Afrique de l'Ouest, en Afrique centrale. Ben là, il y a c'est vraiment un pas de côté, mais encore une fois, ça veut pas dire, il y a quand même toujours un franc CFA, il y a toujours une relation entre les pays, les anciens pays d'Afrique de l'Ouest et d'Afrique centrale et Paris, mais là, on va parler de tout, sauf des choses qui fâchent.
1: Georges Macaire Ianga, pensez-vous aussi que cette nouvelle stratégie française est pertinente?
2: Il est clair que la France entretient des relations internationales, des coopérations depuis de très longues années avec les pays anglophones. Et je pense personnellement que c'est une relecture, un rééquilibrage même qui s'opère. Parce que avoir un événement qui s'organise chaque fois dans les pays francophones, alors que le précaré, on va pas dire le précaré, mais le périmètre d'intervention en termes de diplomatie française ne se limite pas seulement aux pays francophones. Donc le fait que le Kenya puisse aujourd'hui accueillir l'événement, c'est aussi une manière de montrer au monde entier que les relations de la France en Afrique ne sont pas seulement des relations essentiellement franco-francophones, mais aussi des relations avec d'autres pays non francophones. Et autre chose qui pourra changer aussi, c'est effectivement l'orientation très économique que prend l'événement. Je pense que c'est aussi une manière pour la diplomatie française de répondre aux incriminations liées à les implications politiques dans la gestion des États africains. Et je suis dit que finalement, nous allons faire des efforts pour ne pas beaucoup intervenir ou bien beaucoup discuter des aspects politiques, des aspects qui fâchent, mais plutôt orienter, n'est-ce pas, la coopération du point de vue technique, du point de vue, n'est-ce pas, du développement des aspects qui relève de l'aide au développement, par exemple, de la co-construction, de l'innovation, mais aussi de la résolution des grands problèmes aujourd'hui qui menacent le continent. Donc je pense que c'est en ce sens-là que nous pouvons lier ce sommet à Nairobi.
1: Pour le compte de la Fondation de l'innovation pour la démocratie, dirigée par Achille Mbembe, vous allez, hein, Georges Macaire Ianga, être panéliste dans le pavillon de la création et de l'innovation sociale, hein, au cours de ce sommet du début de la semaine prochaine à Nairobi, avec pour thème « Technologie numérique au service de la sécurité matérielle et de l'état de droit ».
2: Oui, effectivement, ma participation à Nairobi s'inscrit dans le cadre des activités de la Fondation de l'innovation pour la démocratie que dirige le professeur Achille Mbembe. Et comme vous le savez, le professeur Achille a toujours pensé que les sociétés africaines avaient leur mot à dire dans les discussions autour de la résolution des grands problèmes du continent. Par exemple, dans le cadre de ce qui nous attend, il s'agit ici de restituer les travaux qui ont présidé l'élaboration d'un livre blanc.
1: Merci. Antoine Glaser, selon nos informations, la part du commerce de la France en 2023 sur le continent africain n'atteint plus les 4% contre près de 20% pour la Chine. Est-ce que la France n'a pas perdu beaucoup de temps puisqu'elle gagne plus avec les pays anglophones, Nigeria, Afrique du Sud, Kenya?
3: Oui, c'est une réalité. Mais je pense qu'il faut analyser ça sous deux aspects. Le premier aspect, c'est que pendant toute la période de ce qu'on appelle la période de la guerre froide, ça veut dire des indépendances de 1960 jusqu'à la chute du mur de Berlin en 89-90, la France a bénéficié d'une rente politique dans ses anciennes colonies d'Afrique de l'Ouest et d'Afrique centrale. Ces entreprises contrôlaient les marchés à 50-60%. Il n'y avait pas une seule entreprise française. Il suffisait d'appeler la présidence du pays africain pour obtenir ou l'ambassadeur de France pour obtenir le contrat. Parce que au nom de la lutte contre l'Union soviétique à cette période, la France contrôlait. La France c'était un système intégré qu'on connaît bien maintenant. On a beaucoup parlé, déjà débattu, cette fameuse France-Afrique avec un système intégré politique, militaire, financier, etc. Donc, c'était le fait que la France, bien sûr, c'est tout à fait normal puisqu'elle a bénéficié comme ça de cette rente politique pendant quasiment 30 ans. C'est normal qu'elle ne bénéficie plus de cette manne, pourrait-on dire. Par contre, sur l'ensemble du continent, c'est normal qu'elle soit moins, que sa part de marché est diminuée. Mais il faut toujours, C'est vrai qu'elle est très active dans un certain nombre de pays anglophones, mais il faut toujours retirer ce que je dirais la part du pétrole. Ça veut dire quand vous retirez la part de Total, une entreprise comme Total dans des pays comme le Nigeria et le Gabon, vous verrez que cette part, c'est-à-dire il faut voir par rapport réellement aux entreprises françaises, ce qui distingue par exemple vraiment les entreprises françaises et les entreprises allemandes. Par exemple, les entreprises allemandes, ils travaillent en fédération. Il y a beaucoup de PME allemandes en Afrique. Et le problème de la France, du business français en Afrique, c'est que ça a toujours été des grands groupes. Et vous allez les retrouver autour du président Emmanuel Macron à Nairobi. C'est-à-dire, vous allez voir des grandes entreprises. Mais il n'y a pas ce tissu de PME. Moi qui suis un ancien, je me souviens du temps même de quand Chirac avait ses voyages en Afrique et il engueulait les entreprises françaises en disant « Mais arrête, faites comme les Allemands, travaillez en meute, vous êtes toujours en train de vous battre entre vous, etc. » Donc on balance comme ça des chiffres. L'axe principal, c'est que l'Afrique est vraiment totalement mondialisée. Voilà, donc à part de la France, elle est réduite, mais l'Afrique est totalement mondialisée. Les chefs d'État, ils ont le monde entier dans leur salle d'attente. Et bien évidemment que la part de la France peut plus prétendre, même si elle a vraiment diminué, parce que quand vous vivez une rente politique, vous avez du mal. C'est pour ça que la France a du mal. C'est politiquement, il y a une volonté d'Emmanuel Macron de sortir, de prendre des parts de marché dans les pays anglophones et lusophones de langue portugaise, mais ça reste très difficile parce que la France a été trop active, trop présente, et elle a fait le gendarme pendant très longtemps, pendant que les autres faisaient le business.
1: Georges Macaire et Yanga.
2: Je pense personnellement que cette critique peut se comprendre, mais de la même manière qu'elle peut se comprendre, il faudrait aussi faire face à une certaine réalité. C'est que ce soit la France ou les pays africains, tous les deux ont besoin des espaces de discussion, des espaces de dialogue pour pouvoir aborder des problèmes communs à nos sociétés. Il y a le dysfonctionnement des relations internationales qu'on observe aujourd'hui entre les grands foyers géopolitiques dans le monde. Nous avons une tendance à l'usage de la force et de la coercition au lieu du droit à l'échelle globale. Et cela entraîne des conséquences sur la manière dont nos sociétés fonctionnent aujourd'hui, sur la manière dont le commerce se fait, sur la manière dont les circulations, les mobilités s'établissent, sur la manière dont la coopération, même la solidarité internationale se réalise. Et donc, je pense personnellement que ceux qui organisent les sommets depuis de longues années ont déjà commencé à prendre en compte ces critiques. Le sommet a été reformé. Je pense par exemple à la forme qu'avait pris le sommet de Montpellier où non seulement on avait des responsables gouvernementaux, mais aussi une forte présence de la société civile. Le format qui va avoir lieu à Nairobi, qui non seulement met en avant la société civile, mais aussi le monde des affaires, montre bien une certaine redéfinition du sommet. Donc le sommet ne peut plus être considéré comme ce sommet très institutionnel et très politique qui avait il y a cela 15-20 ans. C'est un sommet qui est renouvelé, qui est redéfini, adapté, pour faire correspondre aujourd'hui aux aspirations en termes d'expression des voix, de revendications.
1: Antoine Glaser, en mai 2027, en tout juste un an, les Français devront élire un nouveau président de la République ou peut-être une nouvelle présidente de la République. Quelle est, selon vous, la forme diplomatique que devra prendre la nouvelle doctrine diplomatique de la France après le départ d'Emmanuel Macron?
3: Si, moi, je serais assez radical, ça veut dire... Quand vous avez dit dans une période historique où justement la France a exporté en Afrique tout non seulement bien sûr sa langue, ce qui n'est pas une mauvaise chose, mais par contre sa constitution, sa sécurité, assurer comme ça la cooptation dans un système intégré. Encore une fois, moi j'ai pas de jugement de valeur. Je vois ça sur le plan historique. Ça veut dire sur le plan historique, les jeunes ne le savent pas, mais il y avait des présidents africains qui étaient, c'est pour ça que c'est important de le rappeler, qui avaient été cooptés par la France dans les pays africains. Ces présidents avaient très souvent été eux-mêmes ministres dans des gouvernements français. C'était une période historique, par exemple Koffi de Boigny ou Léopold Sédar Senghor. Ils avaient été dans des gouvernements français. Donc c'est très important de comprendre qu'à partir du moment où c'est dans une période historique, quand la France de 2027, maintenant, puisque la page, a priori, est en grande partie tournée, c'est vrai qu'on est dans une période où c'est vraiment la France devrait beaucoup plus s'intéresser à l'Afrique des Africains, s'intéresser puisqu'elle a exporté ses propres valeurs dans tous ces pays, elle devrait bien plus s'intéresser, ce qu'elle n'a jamais fait réellement, à l'Afrique des Africains. La France a toujours aimé que les Africains qui lui ressemblaient, mais de savoir la véritable l'Afrique des Africains sur le plan de culturel, sur le plan de l'humanité. Un seul exemple, en Afrique, on laisse pas mourir les vieux seuls dans un coin. Ce qui se passe en France tous les jours. Donc c'est s'intéresser à l'Afrique des Africains. Et s'il y avait à un certain moment donné la France ne peut pas, même si elle le voulait, elle ne peut pas oublier l'Afrique. Je pense que sur le plan politique, il faut effectivement mettre ses relations sur pause, ces relations comme ça de volonté de tout contrôler. Mais il faut laisser du temps au temps sur le plan politique, parce que la France peut d'autant moins oublier l'Afrique. Je vais vous donner un seul exemple. Quand il y a eu récemment les problèmes au Mali, le Quai d'Orsay a dit voilà, on demande aux 4000 Français qui sont encore au Mali de rentrer. Mais qui parle des 700-800 000 Maliens qui sont en France, qui travaillent bien évidemment dans les cuisines, qui sont éboueurs et autres, qui si demain qui s'arrêtaient de travailler, la France s'arrête.
1: Donc... Oui, mais Antoine Glaser, après une courte période de flottement, les relations entre le Tchad et la France ont repris. Est-ce que vous pensez que c'était sincère, ce réchauffement des relations entre les deux pays?
3: Non, c'est simplement, là on va rentrer dans la politique tchadienne, mais à un certain moment donné, je pense que le président Mahamat Déby, quand il y avait un soutien très important des Émirats Arabes Unis, l'argent c'est une chose, mais la sécurité et le renseignement c'en est une autre, et donc à partir de ce moment-là, on voit bien que c'est pas un hasard si la frontière a été fermée entre le Tchad et le Soudan. Ça veut dire le risque, c'est un effet boomerang du Soudan sur le Tchad. Et c'est vrai que pour le problème de la France dans tous ces pays, elle a une antériorité. Elle a tellement été présente dans ces pays qu'elle reste quand même très importante au niveau du renseignement et souvent de ses forces spéciales. Et donc, c'est à mon avis, c'est quand j'ai vu le président, j'étais sidéré d'ailleurs de voir que la France s'est fait quand même... Il faut savoir que la France, vous savez, la France, elle est arrivée, les militaires français sont arrivés au Tchad en 1900. Et 1900, vous vous rendez compte, ça veut dire c'est la pénétration coloniale, quand ce qu'on appelait les valeureux capitaines de l'Empire, ils ont découpé malheureusement l'Afrique de l'Ouest en tranches napolitaines, sans respecter l'installation des communautés, là, quand ils font... Ils sont pénétrés, vous voyez, ils ont coupé l'Afrique de l'Ouest, Bénin, Togo, etc., etc. Et donc, ils ont pénétré, ils sont arrivés en 1900 au Tchad. Et finalement, Mahamat Déby a viré la France, alors qu'il s'était fait adouber par le président Macron pour succéder à son père. Et là, quand il est retourné à l'Élysée, on a même vu Emmanuel Macron descendant les marches pour l'accueillir, etc. Je veux dire, on voit bien que il y a un nouveau rapport de force qui s'est institué, et si le président tchadien est venu à l'Élysée, c'est qu'il craint, à mon avis, un effet boomerang du Soudan sur le Tchad, et donc il est venu sans doute chercher du renseignement à Paris.
1: Oui, on a également appris, Antoine Glaser, ce vendredi 8 mai 2026, que 8 opposants au président tchadien, Mahamat Idriss Déby Itno, arrêtés fin avril, ont été condamnés à 8 ans de prison. Ils ont été donc reconnus coupables. Silence radio de la diplomatie française.
3: Alors, la France a totalement tiré. Alors là aussi, là, je parle toujours de tirer l'ardoise magique. On voit bien que maintenant, en disant voilà, on donne plus de leçons, etc., c'est à l'Afrique, et on va faire de la France-Afrique ailleurs, à ce moment-là. Alors là, il n'y a plus, sur tout ce qui est, au moins, il y a des valeurs, au moins, on pouvait reconnaître à la France un certain nombre de valeurs démocratiques.
1: Georges Macaire Eyanga, beaucoup d'intellectuels et de politiques, notamment africains, critiquent les travaux, ou plutôt les activités de la Fondation de l'innovation pour la démocratie. Les détracteurs de cette fondation la qualifient même de machin. Qu'est-ce que vous leur répondez?
2: Merci, Harry. Non, je pense que le dire ainsi, ce n'est pas rendre justice à ce qui se fait au quotidien sur le continent. La Fondation de l'innovation pour la démocratie avait été une institution appelée et recommandée par Achille Bembe dans son rapport qu'il avait remis à Montpellier. Et cette fondation a été finalement établie en 2022 et depuis bientôt 2-3 ans, la fondation ne cesse de s'étendre sur l'ensemble du continent. Il s'est d'abord agi de construire l'architecture institutionnelle de l'association. Et je pense qu'il y a là une semaine, le rapport d'activité de 2025 a été rendu public. Vous pouvez télécharger ce rapport gratuitement sur le site de la Fondation. Et dans ce rapport, vous allez pouvoir apprécier l'ensemble des activités qui ont été menées, que ce soit en termes de mobilisation des activistes, que ce soit en termes de réarmement de la pensée, parce que c'est aussi ça le souci. Je pense que le professeur Achille l'a toujours dit, le travail que nous devons faire sur le continent concernant la promotion de la démocratie n'est pas un travail qui va impliquer que dans 2 ans, 3 ans, qu'on ait des régimes démocratiques partout. Mais c'est d'abord un travail de réarmement de la pensée, c'est un travail de réinvention des imaginaires politiques, et c'est ce travail qui est en train d'être fait. Par exemple, dans le livre blanc qui va être remis au chef d'État, il y a environ 6 grandes questions qui sont adressées et qui permettent ici de faire avancer la manière dont nous pensons la démocratie. Je vais prendre par exemple rapidement, il y a la question de la gestion durable des minéraux aujourd'hui. C'est une question qui est fondamentale, pourquoi ? Parce que il y a toute une économie autour des minéraux qui font qu'il y a une inégale redistribution des dividendes issus de ce marché-là. Il y a la question de la réforme des institutions. Aujourd'hui, par exemple, un peu partout sur le continent, les voix s'élèvent pour exiger des modèles démocratiques endogènes, c'est-à-dire des modèles de démocratie qui, n'est-ce pas, sont en phase avec les aspirations aujourd'hui de la culture ambiante sur le continent. Il y a la question des technologies que nous adressons aussi, qui est une question fondamentale. Pourquoi ? Parce que dans la promotion de la démocratie, la technologie a un rôle fondamental à jouer. Non seulement elle a un rôle fondamentalement à jouer, mais elle comporte aussi des risques parce qu'elle fait souvent l'objet d'usages, d'instrumentalisation, pas des pouvoirs, que ce soit dans le cadre de la censure, que ce soit dans le cadre de la répression, de la surveillance, ainsi de suite. Mmh. Il y a la question des femmes qui peut être articulée ici avec les questions liées au genre et aux transformations des rapports de pouvoir, que la Fondation essaie de porter. Aujourd'hui, la Fondation prend ce qu'on appelle le matrimoine, c'est-à-dire, n'est-ce pas, ce capital social que les femmes construisent et qui peuvent être transmis de génération en génération en opposition au patriarcat que nous avons connu dans le continent africain. Et donc, il y a la question aussi de l'avenir de la solidarité internationale. À quoi va ressembler la solidarité internationale dans un contexte où la question de l'aide publique au développement est remise en cause, dans un contexte où même les financements extérieurs qui arrivent sur le continent sont drastiquement réduits? Comment réinventer cette coopération-là? Comment créer des modes alternatifs de coopération? Et enfin, il y a la question liée à la santé maternelle et infantile. Par exemple, vous savez très bien que près de 5 millions d'enfants de moins de 5 ans meurent chaque année pour des causes largement évitables liées parfois à l'absence des médicaments, à l'absence des soins. Et donc, ces questions sont des questions que la Fondation essaie d'adresser dans ce qu'elle appelle la démocratie substantive, qui, effectivement, se diffère de la démocratie procédurale, électorale, où il est question de demander, de revendiquer les alternances au sommet des États, de revendiquer, n'est-ce pas, les changements de pouvoir. Mais la Fondation, certes, considère cet aspect-là, mais considère aussi que la démocratie qui doit être prônée sur le continent, c'est aussi une autre forme de démocratie qui vise à sortir les populations du sous-développement et à faire en sorte que leur liberté et leur émancipation puissent être garanties.
1: Antoine Glaser, l'Assemblée nationale française a de nouveau adopté, c'était le mercredi 6 mai dernier, à l'unanimité, le projet de loi pour faciliter les restitutions d'œuvres d'art pillées durant la colonisation. Un dernier vote avant l'adoption définitive au Sénat de ce texte qui est très attendu en Afrique. C'est un pas à saluer, non?
3: Quelque chose qui est vraiment important parce que moi qui expliquais justement à quel point c'était important de s'intéresser à l'Afrique des Africains, c'est vrai que quand vous allez au Quai Branly, vous êtes complètement abasourdi par les dizaines de milliers d'objets africains qui sont là et qui devraient revenir sur le continent. Et c'est vrai que là, on faut vraiment, ça c'est vraiment au crédit d'Emmanuel Macron, parce qu'il a entraîné avec le rapport ensuite qu'il avait confié à Bénédicte Savoie et à Félix Sarr. Ça a entraîné aussi les Allemands un peu dans ce mouvement. Et c'est vrai qu'une partie de l'Europe, maintenant, on voit même si les Anglais sont plus de réticence, mais c'est quand même très important. Moi qui n'arrête pas de dire aux gens de s'intéresser plutôt à l'Afrique des Africains, bah justement à travers toutes ces œuvres d'art, ça permet de comprendre un peu la culture africaine et de sortir un peu de cette France-Afrique qui paraissait éternelle.
1: Mais ce ne sont pas toutes les œuvres qui vont répartir en Afrique.
3: Non, mais on voit que il y a quand même on voit que effectivement il y avait des problèmes juridiques extrêmement importants. On voit que les musées les types verrouillaient, mais on voit que à chaque fois il y a eu quand même une nouvelle loi là qui a été votée récemment. Parce qu'avant il fallait pour chaque objet, il fallait quasiment une loi pour par objet. Là maintenant vous avez une loi qui est plus globale et les choses progressent. Il y a un certain nombre de musées qui sont en train de projets de musées sur le continent, et cette réappropriation de toute cette culture africaine qui se trouvait dans les anciens pays coloniaux, c'est extrêmement important.
1: Georges Makère Iyanga, je présume que la restitution ou la question de la restitution des œuvres d'art pillées par la France pendant la colonisation en Afrique préoccupe la Fondation de l'Innovation pour la Démocratie.
2: Oui, Eric, depuis quelques années déjà, il y a toute une mobilisation internationale, non seulement en termes de mobilisation associative, mais aussi en termes de mobilisation scientifique. Il y a des travaux scientifiques qui ont été produits ces dernières années et qui essayent un peu de penser la question de la restitution et les conditions qui rendent possible cette restitution. Il y a des rapports qui ont été commandés, dont vous avez pu prendre connaissance du contenu. Et au niveau de la Fondation aussi, c'est une question qui a souvent été adressée par Achille et par tous les autres intellectuels engagés sur la restitution de ces œuvres-là. Et donc, actuellement, sur le continent, un peu partout, il y a des espaces qui sont construits, des lieux de recasement, de relocation qui sont construits et aménagés pour pouvoir accueillir ces objets-là. Donc, ce que moi je dirais, c'est que c'est un processus qui doit se poursuivre, mais surtout de manière méthodique, de manière à ce que les objets qui sont restitués dans le cadre de ces discussions puissent trouver leur place, n'est-ce pas, de manière idoine dans les sociétés africaines. Ce sont des objets qui ont quitté le continent en étant des objets culturels et qui sont devenus des objets d'art. Et donc, il y a aussi cette quête de signification qui doit être repensée. Que signifient des objets, n'est-ce pas, qui étaient des objets culturels dans notre société et qui deviennent des objets d'art exposés dans des musées ailleurs et qui doivent revenir dans notre contexte ou revenir ou rentrer. Que faire de ces objets-là? Donc, ce sont des discussions qui sont en cours et qui ont besoin du temps pour atteindre un certain niveau de maturation. Mais je ne doute pas que les uns et les autres progressent, même si certains pays européens prennent le pas. On a vu des exemples de pays, je ne vais pas citer, mais qui ont eu des gestes beaucoup plus avancés en termes de restitution, et d'autres pays qui manifestent une certaine réticence à pouvoir s'engager dans cette voie-là.

Voilà, c'est la fin de ce débat arbre à palabre consacré à l'analyse ou plutôt aux enjeux du sommet Afrique-France co-organisé par la France et le Kenya, un sommet qui aura lieu les 11 et 12 mai prochains à Nairobi. Merci à mes deux invités, Georges Maker Eyanga, sociologue et politiste camerounais, professeur associé à l'université de Tchang dans l'ouest du Cameroun, et merci également à Antoine Glaser, journaliste et expert en géopolitique. À la semaine prochaine pour une nouvelle thématique sous l'arbre à palabres.

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3: Il est 17h temps universel et 19h ici à Bonn. Bonsoir et bienvenue sur les ondes de la DW, la radio internationale allemande, pour le flash d'information de ce samedi 9 mai 2026. Après le flash info, nous poursuivons avec nos magazines. Le magazine Capsule Santé nous amènera au Bénin pour parler d'insuffisance rénale et de dialyse. Il sera suivi du magazine Environnement qui nous fera voyager entre enjeux du futur par le biais de la transition énergétique et de nos technologies modernes sur les traces du passé à travers les vestiges d'un Sahara autrefois verdoyant. 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Au Mali, les autorités militaires refusent tout dialogue avec, je cite, les groupes armés terroristes, malgré le blocus imposé autour de Bamako depuis fin avril. Plusieurs axes stratégiques restent coupés, aggravant la crise humanitaire et économique. Ce samedi, les djihadistes ont incendié des bus de transport dans le centre du pays, à direction de Bamako, après avoir fait descendre les passagers. Le pouvoir militaire affaibli par les attaques meurtrières du 25 avril fait face à une situation sécuritaire toujours plus critique. Au Niger, le régime militaire a annoncé hier la suspension d'une dizaine de médias français accusés de diffuser des contenus pouvant mettre en péril l'ordre public. Une décision immédiate et sans durée précisée, Reporters sans frontières dénonce une mesure abusive et réclame sa levée, pointant un recul inquiétant de la liberté de la presse. Depuis le coup d'État de 2023, plusieurs médias étrangers ont été interdits dans le pays, tandis que des journalistes sont arrêtés ou poursuivis. Le Niger chute désormais à la 120e place du classement mondial de la liberté de la presse. Et c'est aujourd'hui que l'Alliance des démocrates du Sahel, dont la création a été annoncée il y a un peu plus d'un mois, lance officiellement ses activités à Bruxelles. Ce mouvement est porté par des citoyens maliens, burkinabés et nigériens en exil. Ils entendent défendre les libertés publiques, réclament un retour à l'ordre constitutionnel et appellent à des élections ainsi que à la libération des prisonniers politiques. L'ONU alerte dans un communiqué ce samedi sur une vague d'attaques meurtrières visant les citoyens, des civils dans l'est de la République démocratique du Congo. Des dizaines de personnes auraient été tuées ces derniers jours en Ituri, au nord et au sud Kivu, notamment lors d'attaques attribuées aux rebelles ADF liés à l'État islamique. La MONUSCO évoque également des bombardements ayant fait des victimes civiles dans un contexte marqué par la présence persistante de nombreux groupes armés malgré un accord de paix fragile. En visite en Égypte, Emmanuel Macron a inauguré aujourd'hui à Alexandrie un campus de la francophonie avant un rendez-vous diplomatique majeur. Cette visite marque en effet le début d'une tournée africaine qui le mènera au Kenya. Le président français co-présidera à Nairobi lundi et mardi un sommet France-Afrique inédit baptisé Africa Forward, le premier organisé dans un pays anglophone, l'objectif étant de relancer les relations avec le continent et renforcer les coopérations économiques et sécuritaires.
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3: Il est 17h04 en temps universel. Nous poursuivons maintenant avec le magazine Capsule Santé, présenté par Carole Assignon.
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4: Je ne pour une dialysie, c'est bon. Dans la journée, on te prend 4 heures ou 5 heures, on te raccorde à un générateur avec les tuyaux qui sortent le sang et qui le nettoie et le renvoie à sa place.
3: Si la dialyse est vitale pour les personnes qui souffrent d'insuffisance rénale, y avoir accès est souvent difficile sur le continent africain pour diverses raisons. Illustration avec un reportage au Bénin. Mais avant, avec le professeur Christophe Maria, néphrologue et président de la Société francophone de néphrologie, dialyse et transplantation, on va tenter d'en savoir plus sur le fonctionnement des reins. Carole Assignon, micro, vous écoutez Capsule Santé. Bonjour à toutes et à tous. Professeur Christophe Maria.
5: Oui, bonjour.
3: Avec vous, on va donc parler des reins et de l'insuffisance rénale. Peut-être un petit rappel pour commencer. Les reins jouent un rôle important, hein, d'épuration du sang. Comment ils fonctionnent concrètement?
5: Les reins, oui, on a tendance à dire que leur principale fonction est d'épurer le sang. Au-delà de ça, c'est vraiment l'organe qui va assurer l'homéostasie, qui signifie l'équilibre. Et le rein est l'équilibre du milieu intérieur de notre organisme. La composition chimique de notre sang et de notre lymphe. Et cette composition, elle doit être extrêmement précise en termes de sodium, de potassium, de magnésium, de tous ces électrolytes, pour permettre un fonctionnement optimal de nos cellules. Et ça va être le rôle du rein que d'assurer la fixité du milieu intérieur pour permettre à notre organisme finalement de fonctionner correctement. Alors ça passe par en effet une fonction de filtration du sang. En pratique, on estime que les reins vont filtrer environ 180 litres de sang par jour et qu'il y a environ 175 litres de ce sang qui est filtré et qui sera réabsorbé.
3: Mais il peut arriver que les reins ne soient plus en mesure de jouer justement ce rôle. Qu'est-ce qui peut empêcher les reins de fonctionner normalement?
5: Toute une myriade de maladies qui peuvent être des maladies d'ordre immunologique, c'est-à-dire des dérèglements de notre système immunitaire. Et ça nous fait rentrer dans le champ de ce qu'on appelle les maladies auto-immunes, qui vont surtout toucher des patients plutôt jeunes, qui vont souvent toucher plusieurs organes en plus du rein. Puis à côté de ça, vous avez des maladies plus chroniques qui peuvent retentir sur la fonction des reins et qui sont extrêmement fréquentes et qui vont toucher une population souvent plus âgée. Parmi ces maladies, deux tiennent la corde, c'est l'hypertension artérielle et le diabète. Alors ces deux maladies vont en effet altérer le fonctionnement des reins, même complètement détruire les reins et amener les patients à un stade de défaillance rénale où la fonction rénale doit être suppléée, soit par la dialyse, soit par la transplantation.
3: Alors on entend souvent parler d'insuffisance rénale, hein. Quels sont les signes qui doivent alerter?
5: Le problème de l'insuffisance rénale, c'est que dans la grande majorité des cas, elle va être complètement silencieuse et finalement asymptomatique. Il va y avoir des symptômes en relation avec l'insuffisance rénale, mais ces symptômes sont extrêmement tardifs et souvent à des stades très évolués de l'insuffisance rénale. Ça peut être des signes aussi peu spécifiques qu'une grande fatigue, de rétention d'eau dans l'organisme qui va se traduire par une prise de poids, une prise d'œdème, éventuellement également une augmentation de la pression artérielle parce que les reins vont aussi jouer un rôle dans la régulation de notre pression artérielle.
3: Une fois que le diagnostic est posé, hein, qu'on a la confirmation qu'une personne souffre d'insuffisance rénale, quel est le protocole qui est mis en place?
5: L'identification de la cause est extrêmement importante parce que ça va aboutir à la mise en route d'un traitement spécifique pour traiter la cause de la maladie rénale. Et en parallèle, on va mettre en place des mesures de protection générale qui ont démontré leur capacité à ralentir la progression de la maladie rénale. Et ces différentes procédures sont connues sous le terme de mesures de néphroprotection, c'est-à-dire de protection rénale, qui vont à la fois faire appel à des médicaments, mais également à changements d'habitude de vie. Et pour faire simple, les deux changements les plus importants, c'est la lutte contre la sédentarité, donc reprendre une activité physique, et des règles diététiques avec notamment une restriction dans le régime en protéines animales.
3: Professeur, j'aimerais également qu'on parle de la dialyse. Comment ça marche concrètement?
5: La dialyse va arriver beaucoup plus tard dans le parcours du patient qui a une maladie rénale. Et Dieu merci, ce n'est pas tous les patients qui vont aboutir à ce stade qu'on appelle le stade de défaillance rénale, c'est-à-dire à un moment donné où la maladie rénale a entraîné de tels dégâts au niveau des reins qu'ils ne sont plus capables d'assurer leur fonction d'équilibre du milieu intérieur. Et donc, dans ces cas-là, il faut suppléer la fonction rénale et la dialyse est une des modalités du traitement de suppléance rénale, l'autre modalité étant la greffe rénale. Et donc, la dialyse, finalement, va être une technique artificielle qui va essayer de reproduire la fonction d'épuration du sang qui normalement est assurée par le rein. Donc il va y avoir deux grandes modalités de dialyse, la dialyse par le sang qu'on appelle l'hémodialyse ou la dialyse qui va se faire de part et d'autre de la membrane péritonéale qu'on appelle la dialyse péritonéale. Et la grande différence entre ces deux techniques, c'est que la dialyse péritonéale va permettre plus aisément de maintenir le patient à son domicile, alors que dans la grande majorité des cas, même si actuellement on essaye de promouvoir la dialyse par le sang qui s'appelle l'hémodialyse à domicile, mais dans la grande majorité des cas, ce type de dialyse se fait dans les centres de soins.
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3: Capsule santé, seconde partie, direction à présent le Bénin où l'insuffisance rénale n'est plus seulement une question de santé mais reflète également les inégalités sociales. Si le gouvernement subventionne les séances de dialyse, la réalité sur le terrain est difficile pour ceux qui ne sont pas agents de l'État ou couverts par une assurance. Chaque séance est un gouffre financier, un impôt sur la vie que beaucoup peinent à payer. Le reportage de Rodrigue Guézoudjé.
6: Cotonou, petit matin au CNHU HKM. Dans les couloirs du service de néphrologie, le silence est entrecoupé par le ronronnement monotone des générateurs. Ici, des hommes, des femmes et parfois même des enfants sont raccordés à des machines qui remplacent leurs reins défaillants. L'insuffisance rénale chronique est un mal silencieux, un gouffre financier et une épreuve physique qui ne pardonne aucun retard. Mais au Bénin, si la machine lave le sang, le système de prise en charge, lui, lave parfois les espoirs des plus démunis.
4: Une journée pour une dialyse, c'est que bon, dans la journée, on te prend 4 heures ou 5 heures, on te raccorde à un générateur avec les tuyaux qui sortent le sang et qui le nettoie et le renvoie à sa place. Donc après, vous êtes fatigué.
6: Donc là, vous êtes fatigué.
4: Je suis fatigué, je viens de finir, il n'y a même pas encore 30 minutes, je suis fatigué.
6: La fatigue de Serge Baguidi, sexagénaire, souffrant depuis des années d'insuffisance rénale, n'est pas seulement physique, elle est aussi nerveuse. Car pour beaucoup de Béninois, la dialyse est une course à deux vitesses pour la survie. D'un côté, les agents de l'État bénéficiant d'une prise en charge complète, de l'autre, ceux du secteur privé ou de l'informel qui voient leur vie s'effondrer. Sans subvention totale, une séance peut coûter jusqu'à 80 000 francs CFA. À raison de 2 à 3 séances par semaine, le calcul est vite insupportable.
7: C'est pénible. Les gens n'urinent plus. Et c'est la machine qui va laver le sang chaque fois. 3 fois, on est à l'hôpital, tous les jours, on est là. Et où ils vont trouver 80 000, 70 000 francs pour pouvoir faire la dialyse chaque semaine? Les médicaments ne sont pas dedans.
8: La dialyse et l'hospitalisation, ça de l'autre côté.
4: Lorsque vous avez un tel mal, tout est foutu parce que vous n'avez plus la force nécessaire pour répondre à vos obligations. Dans le secteur privé, par exemple, certains de nos camarades qui étaient licenciés à cause de cette maladie-là.
6: Dans cet enfer, les proches deviennent des soignants de fortune. Edwige Telabello accompagne son mari depuis plus de 12 ans. Elle a vu des enfants de 11 ans entrer en salle de dialyse. Pour elle, la maladie a transformé son foyer en annexe de l'hôpital.
7: Des fois, on vient à 5 heures du matin. Je suis fonctionnaire du CNHI, là. Parce que lui, il est toujours pressé, il ne veut pas rater sa dialyse. Quand on vient, lui, il rentre dans la salle, moi, je reste au dehors, il finit, finalement, non, il n'a plus dans la salle. Donc, je fais tout pour que les autres aussi aient la prise en charge.
6: Pourtant, la néphrologie béninoise progresse. Pour le professeur Jacques Vigan, le défi est double. Diagnostiquer plus tôt pour éviter la machine et étendre la couverture médicale pour que personne ne reste sur le carreau. Aujourd'hui, de nouvelles molécules permettent de retarder l'échéance de la dialyse de plusieurs années.
8: Avec ces nouvelles molécules, au lieu d'être en dialyse dans 5 ans, 10 ans, peut être en dialyse dans 20 ans. Nous, notre plaidoyer, c'est de pouvoir élargir le panier de prise en charge des patients, ce qui va permettre de dépister tôt les patients, au lieu que l'État débourse pour faire la dialyse. Ce qui va débourser pour ralentir la progression est beaucoup moins pour un patient que s'il est pris en charge en dialyse. La prise en charge concerne ceux qui ont la couverture médicale, les agents de l'État en majorité. Et ce qui est bon dans la prise en charge de l'État, c'est qu'elle est complète. Elle concerne les séances d'hémodialyse, les médicaments, les examens, même l'érythropoïétine, un peu comme en Occident. Mais l'autre catégorie constitue vraiment un fardeau. Nous prions de tous nos voeux que la couverture médicale s'étende à toute la population.
6: L'horizon ultime, c'est la transplantation. Remplacer le rein plutôt que de les nettoyer artificiellement. Un projet que le gouvernement béninois prend à cœur, mais au-delà de la technique, il faut briser les tabous sociaux sur le don d'organes.
8: Mettre en hémodialyse un enfant qui a 18 ans ou 22 ans sans un projet de transplantation rénale, ça n'a pas de sens. Un patient transplanté revient moins cher pour la société. Il n'est plus tenu de venir 3 fois par semaine faire des séances d'hémodialyse. Donc, il est plus libre. Il peut travailler, produire des ressources pour s'occuper de sa famille et payer des impôts, participer au développement de son pays. Un de mes patients dit « Dieu, il sait pourquoi il nous a dotés de 2 reins. » C'est qu'on peut en avoir besoin et que si les 2 fonctionnent, on peut donner 1 à son parent.
6: Entre les cris de détresse financière et les avancées médicales, la dialyse au Bénin reste un combat quotidien pour la dignité. L'association des dialysés continue de plaider pour un panier de soins universels. Rodrigue Guézodier à Cotonou pour la Deutsche Welle.
3: Et c'est avec ce reportage au Bénin que prend fin ce numéro de Capsule Santé. Merci pour votre attention. La semaine prochaine, on parlera notamment de transplantation rénale. 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
9: Il est 17h et bientôt 17 minutes en temps universel. Laissons maintenant place au magazine Environnement présenté par Kosivi Tiassou.
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10: Bonjour à toutes et à tous et bienvenue dans ce magazine. Aujourd'hui, nous vous proposons un voyage entre enjeux du futur et traces du passé. D'un côté, les minéraux dits critiques, lithium, cobalt, terres rares, au cœur de la transition énergétique et de nos technologies modernes. De l'autre, les vestiges de Sahara autrefois verdoyant qui nous rappellent à quel point notre planète est en constante transformation. Mesdames et messieurs, bonjour. Kosivi Tiassou au micro. Les minéraux critiques sont des ressources naturelles indispensables à la fabrication de batteries, d'éoliennes, de panneaux solaires ou encore de smartphones. Ils jouent donc un rôle clé dans la lutte contre le changement climatique. Mais leur extraction soulève de nombreuses questions, forte consommation d'eau, dégradation des écosystèmes, pollution, sans oublier les enjeux géopolitiques liés à leur concentration dans un nombre limité de pays. Dans un entretien à ONU Info, Dario Lugouti, directeur de la division de l'énergie, du logement et de l'aménagement du territoire à la Commission économique pour l'Europe, explique pourquoi ces ressources sont devenues incontournables.
11: Et c'est des composantes fondamentaux pour les technologies de l'énergie, dans le monde de l'énergie, technologies digitales et technologies de la défense. Le processus de ces matières premières a lieu dans un nombre limité de pays, ce qui engendre dans la chaîne de valeur de ces minéraux, dans le traitement de ces valeurs, étranglement, des points d'étranglement, des fragilités de cette chaîne de valeur. C'est pour ça qu'ils sont considérés critiques de cette perspective. C'est parce que s'il devait y avoir un choc asymétrique, ça crée une dépendance, la fragilité de la chaîne de valeur à cause de la dépendance de 1 ou 2 ou 3 maximum gros fournisseurs de ces produits, une fois déjà sous forme raffinée, puis pourrait engendrer des problèmes de disponibilité de ces minéraux et que la demande de laquelle est est en train d'exploser. Parce que comme on doit produire des panneaux solaires, des fermes éoliennes, mais aussi les technologies digitales, votre téléphone par exemple, mais aussi les technologies de la défense, qui est de plus en plus, et sont plus de plus nécessaires. Un exemple vraiment, un véhicule électrique, un automobile électrique a besoin de 6 fois le contenu en matériaux critiques de ce qui est un véhicule à moteur thermique traditionnel. Donc vous voyez la nécessité, la quantité de ces minéraux critiques nécessaires pour toutes ces technologies.
10: Dario Liguti, directeur de la division de l'énergie, du logement et de l'aménagement du territoire à la Commission économique pour l'Europe, revient également sur les fragilités des chaînes d'approvisionnement, la dépendance à certains pays, mais aussi sur les défis d'une exploitation plus durable et équitable, ainsi que le rôle des Nations Unies dans ce domaine.
11: Alors, toute activité d'extraction a un impact environnemental. Ça, c'est clair, on fait des trous, hein. Donc forcément, il y a un impact environnemental sur la biodiversité, sur la géographie, mais aussi sur les populations qui habitent dans ces pyramides. Ceci dit, il y a des façons de faire que ça peut créer des opportunités économiques pour les populations locales, et c'est un des piliers de notre travail, c'est ce qui s'appelle la value addition, ça veut dire que de faire si que les populations qui ont la chance d'être en proximité de ces ressources, qui puissent en profiter. Deuxièmement, d'un point de vue environnemental, il y a des façons de faire ces opérations qui ont quand même un impact, mais de mitiger cet impact environnemental. Et d'ici, par exemple, le travail que nous, chez la CONU, on fait, c'est avec deux grands cadres qui s'appellent les United Nations Framework Classification for Resources, que c'est une méthodologie pour la classification de ces ressources sur la base des standards économiques et financiers, bien évidemment, si c'est pas économiquement, financièrement viable, ne sont pas exploitables, mais aussi environnemental et social. Donc, les trois au même niveau. Et ça, c'est unique dans le monde, ce travail qu'on fait avec de cette méthodologie qui permet de comprendre l'exploitation de ces minéraux, quels sont les impacts sur ces trois axes. Comment faire que cette richesse puisse bénéficier aux populations locales? Comment faire que l'impact environnemental soit mitigé? Comment faire que les soucis des générations futures, une mine, si on la ouvre, normalement, dure plus de 100 ans, voire beaucoup plus, il y a donc des générations dans le futur qui vont en profiter, mais aussi ils vont, à un certain moment, devoir gérer la fermeture de cette mine. Et qu'est-ce qu'on va faire à la place? Donc, tous ces aspects environnementaux, social, sociétal et intergénérationnel, ils sont pris en considération dans notre travail.
10: Le principal enjeu aujourd'hui, c'est la disponibilité des minéraux critiques à court terme, a souligné Dario Liguti, directeur de la division de l'énergie, du logement et de l'aménagement du territoire à la Commission économique pour l'Europe.
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10: Le saviez-vous, aussi surprenant que cela puisse paraître, le Sahara n'a toujours pas été ce vaste désert aride que nous connaissons aujourd'hui. Il fut autrefois une région verdoyante, riche en faune et en vie. Dans le massif d'Enedi, dans le nord du Tchad, des peintures rupestres vieilles de plusieurs millénaires en témoignent. Elles représentent des animaux, des paysages et des scènes de vie qui racontent l'existence d'un véritable Sahara vert. Ces trésors aujourd'hui menacés font l'objet d'un travail de préservation. À leur tête, Mahmat Ama Oumar, responsable de la mission d'archéologie de African Park, en collaboration avec une équipe scientifique. Leur objectif, protéger ces vestiges du passé pour mieux comprendre les changements climatiques et peut-être éclairer ceux à venir. Un reportage de Carole Valade, présenté par Sophie Serbini.
12: À un certain moment de l'histoire, l'environnement était un peu vert. Et il y avait des nourritures disponibles pour les bétails. Et plus tard, quand le climat va changer, devenir un peu aride, l'homme avait changé ses animaux. Ils ont introduit maintenant les dromadaires.
13: Mahamat Ahmad Oumar est un jeune scientifique tchadien qui cherche à reconstituer ce monde disparu à travers l'art rupestre et les fossiles découverts sur place.
14: Si on prend l'exemple peut-être d'hippopotames ou des animaux vraiment aquatiques, là on imagine que cet espace-là serait en quelque sorte caractérisé aussi par des lacs ou bien des fleuves, voilà, un peu partout.
13: Ce paysage disparu qui a existé entre 5 000 et 11 000 ans avant notre ère est bien connu des scientifiques, comme la paléoclimatologue Florence Sylvestre.
15: Dans cette période holocène, on était dans une configuration orbitale qui a favorisé considérablement l'insolation d'été, à savoir notre planète qui était plus proche du Soleil pendant l'été et qui offrait la plus grande façade de l'hémisphère nord vers le Soleil. Donc on avait un échauffement beaucoup plus important des masses continentales, une évaporation océanique beaucoup plus importante. Tout était favorable pour avoir une grande quantité d'eau dans cette zone du Sahara aujourd'hui, du Sahara que l'on connaît aujourd'hui.
13: Au fil des millénaires, le Sahara s'est desséché pour devenir le plus grand désert chaud du monde. La faune a disparu et les hommes n'ont eu d'autre choix que de migrer ou de s'adapter pour survivre. Ces leçons résonnent fortement auprès de communautés comme celle d'Archeï, déjà confrontées aux effets du changement climatique qui redessine à nouveau le Sahara. Les climatologues prévoient que les précipitations dans la région pourraient augmenter de 30% d'ici 2050.
16: Je n'ai jamais vu de pluie comme celle de l'année dernière. Des maisons ont été détruites, une partie de notre bétail emportée et des vies humaines ont même été perdues. Les dégâts sont inestimables. Nous sommes inquiets des conséquences du changement climatique sur nos vies. Mais d'un autre côté, cela nous a aussi apporté des bienfaits en tant qu'éleveurs. Les pluies ont fait pousser de l'herbe fraîche pour nos animaux. Peut-être pourrons-nous mieux vivre à l'avenir.
13: L'augmentation des précipitations n'est pas seulement une bénédiction pour les habitants de la région. Elle pourrait aussi constituer une menace existentielle pour les œuvres préhistoriques d'Enedi. Mahamat surveille cette menace avec l'aide de l'archéologue française Frédéric Duquesnoy.
17: On avait documenté le site en début août l'année dernière, donc avant les fortes pluies. Et du coup, on veut voir si... S'il y a eu effectivement ces écoulements et qu'est-ce que ça a pu provoquer sur le site comme dégâts. Mais on est aussi des humains et on comprend très bien que ça soit vraiment une bénédiction pour les gens qui habitent là actuellement. Parce que les conditions de vie, s'il y a une humidité qui revient, seront quand même moins rudes. Donc voilà. Après, la seule qu'on ait actuellement, c'est de documenter pendant que ces peintures sont encore visibles et pas abîmées, et pour sauvegarder au moins la trace de ce patrimoine et pouvoir l'étudier, même si un jour il disparaît.
13: Heureusement, les récentes pluies ont épargné les peintures.
12: Les dangers pour lesquels on fait face maintenant, c'est lié surtout à des actions qui sont posées par l'homme. Surtout, les hommes utilisent les grottes pour stocker leurs biens, ou soit il y a ceux qui réalisent des graffitis, griffonnent sur les peintures, et par ignorance, tout ça. Et donc, pour le moment, ce sont ces comportements-là, ces facteurs-là qui nous inquiètent vraiment.
13: Archeï est l'un des sites touristiques les plus célèbres du plateau d'Enedi et aussi l'un des plus exposés aux dommages causés par l'homme.
14: Nous avons ici, vous voyez, des graffitis ici. Ça fait partie vraiment des facteurs de destruction anthropique des peintures. Et les gens ne savent pas vraiment, ils méconnaissent l'importance de ces patrimoines. Et c'est vraiment une preuve matérielle de notre histoire, de notre culture qui est vraiment déchirée. Et ça nous fait extrêmement mal.
13: C'est pour cette raison que Mahamat se rend régulièrement dans les villages pour dialoguer avec les habitants, les sensibiliser et les encourager à protéger cet héritage.
14: On ne peut pas clôturer pour le moment les sites rupestres que nous avons dans la réserve naturelle et culturelle de l'Enedi. Donc la stratégie que nous avons optée consiste à sensibiliser la communauté locale pour leur d'abord faire comprendre l'importance de ces patrimoines. Parce que ce patrimoine, il est aussi leur bien, c'est le bien de l'humanité. Et il est vraiment important de les protéger.
13: Mahamat a constitué une équipe d'archéologues pour dater précisément ces peintures. Cette mission, financée par l'ONG African Parks, est une étape cruciale pour sauvegarder ce patrimoine et le faire connaître au monde entier.
10: Des ressources stratégiques au cœur de notre avenir énergétique, aux traces d'un passé où le désert était fertile, ce nouveau numéro de notre magazine nous rappelle une chose essentielle. Notre planète évolue, mais nos choix d'aujourd'hui détermineront son équilibre de demain. Merci de votre écoute, Kossim Tiassou au micro, et restez toujours à l'écoute de la DW.
9: Merci de nous avoir suivis. Vous retrouverez Nafissa Amadou demain à la même heure, 17h temps universel, sur cette même antenne. Schönes Wochenende et à bientôt. Tchuss!